Et voici le rossignol. Il éclate tout d'un coup, brusquement. La seconde strophe, ce sont des batteries sur deux sons très célèbres. Tico, tico, tico, tico, tico, tico, tico, tico, tico. Ensuite, dans le grave, un timbre mêlé clavecin et gong qui fait tchou, tchou, tchou, tchou, tchou, tchou, tchou. Voici le râle de Genet. C'est étrange, ce rythme iambique, brève, longue, que l'on entend dans les hautes herbes de la prairie. C'est lui, il fait... Et puis, des notes répétées qui se terminent par un torculus victorieux. Laborix ! Et enfin, des sons lents, lunaire, lointain, on croirait que ça vient d'une autre planète et que l'oiseau est parti bien bien loin ailleurs, et puis tout d'un coup il est là et il y a une phrase formidable et très rapide pour finir, et très forte.

0: Peu de chasseurs réussissent à tous les coups. Pour eux, un échec signifie juste qu'ils sauteront un repas. Mais pour la proie, l'enjeu est plus élevé. C'est une question de vie ou de mort.
1: Come here a minute. Oh, can I go? Can I just go, please?
2: 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It's okay. This'll just make your sleep resolve.

Voici donc le microphone, madame. Ne soyez pas effrayée, cet instrument n'est pas plus épouvantable que votre aspirateur. Il happera vos paroles et par le mystère de je ne sais quelle rumination, il vous restituera, quand vous le désirerez, le plus menu de vos propos.

Encorné comme un bouc, le grand Capricorne règne sur l'écorce des chênes. C'est en faisant grincer son thorax articulé qu'il se plaint d'être capturé.

0: Patron, j'ai une idée. Si on le passait à la radio pour voir ce qu'il a dans le ventre.
1: Excellente idée.
2: Have you washed your hands?
3: No.
2: Good.
4: Alors apparut dans le fond lointain du bassin une sombre et troublante image.

0: raison, pas plus.
1: À cet instant, surgissant d'un buisson, une petite créature couverte de poils, vive comme l'éclair,

0: Allez-y, Patrick, remettez la gomme.
1: Zut, tout a dû sauter. Attendez, ne bougez pas, je vais arranger ça.

0: soudain une voix étrange qui proclamait
1: « Voilà! Et voilà! As-tu vu? As-tu vu les quenouilles? Waouh! As-tu vu les belles quenouilles? Hein? Les belles quenouilles dans le marécage! Spectaculaire! Renversant! As-tu vu? Et voilà! Et voilà! Hein? Quelle belle quenouille! Dans ces quenouilles, il y a des grenouilles, des crapauds, il y a le sexe, il y a les mini-grenouilles, les mini-crapauds! Hey! As-tu vu? Voilà! Voilà! Voilà! As-tu vu les quenouilles? As-tu vu les quenouilles? Waouh! Hey! J'ai... As-tu vu cette quenouille?

0: C'est formidable, on aurait dit que l'écran allait exploser en 8.
1: Impact à l'écran 8. Déflagration extraordinaire.
2: Oh! Oh! Oh! What was that? Hmm.

0: Mais c'est pas moi qui ai appelé la dinde sauvage qu'elle vienne ici. C'est pas moi qui la nourris.
1: On va manger des frites.
2: Oh oui, des frites!
3: Des frites! Des frites!
2: Des frites, des frites, des frites, des frites.
4: Rompus par leurs efforts, mais réconfortés par leur liberté retrouvée, ils s'étaient réfugiés au cœur de la forêt, non loin d'une clairière riante.
5: Bravo, vous êtes sur Internet. Allez-y, cliquez. Vous allez voir, c'est facile. Cliquez sur le bouton. Le bouton. Le gros bouton. Mais bravo, il est arrivé. C'est bien. Vous n'êtes pas plus con qu'un autre.
6: Bonjour Daria, je suis votre psychothérapeute particulier. Vous jouez à quelque chose?
7: Non, je discutais avec l'ordinateur.
6: Vous discutez souvent avec votre ordinateur?
7: Seulement quand le frigo ne m'adresse plus la parole.
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0: C'est pour quoi faire?
1: Buttons. Oh. 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

les seront grands, ils, quand ils travaillent beaucoup, eh ben ils auront beaucoup de sous pour bien travailler et pour bien manger. Pour bien être en gourmand, pour bien être en bourrin, parce que c'est bon, tous les petits trucs et la douce.

Chers spectateurs, bonjour. L'équipe se porte bien, l'exploration se poursuit. La question qui est la nôtre aujourd'hui est la suivante. De quoi est fait cet univers ?

0: Emergency service.
1: Qu'est-ce que tu racontes, chérie? Tu te fais des idées.
2: Arrêtez cette comédie amoureuse!

0: Tu vois quand tu veux.
1: Il faut que tu bouges, Léona, essaie encore. Si tu ne bouges pas, il ne te reste plus que 3 minutes à vivre.
2: Lance ! Légumes !
3: Il faut bien que le corps exulte. Et finalement...
4: Tu es vivant !
5: Qu'est-ce que c'est ?
6: En el relato maravilloso de Pedro y el Lobo, cada personaje está representado por un instrumento diferente de la orquesta. El pájaro

il y a 15 ans que je l'ai entendu la dernière fois. Ça m'a fait un peu peur cette année parce que je sais pas, j'ai entendu le petit duc une seule fois, mais je ne l'ai plus vu. Et c'était un concurrent à moi. C'est quand je filmais les sorties de la cigale la nuit, le petit duc piquait mes cigales si je ne faisais pas attention. Il y avait tout en jeu là. C'était tellement dense. Le nombre d'espèces et le jeu entre les espèces. Et c'est comme ça devenu fade. Il se passe pas grand chose. Pour moi, par rapport à la Terre, c'est grave. Pour les générations à venir, c'est pas si grave parce que c'est remarqué que les jeunes gens qui viennent ici, ils trouvent que c'est merveilleux ici. Et là, je me sens comme un vieux qui grogne un peu parce que je trouve que c'est plus pareil. Mais c'est le fait est là que les choses disparaissent.

0: Lorsque vous écrivez la pensée sauvage, cela veut dire qu'il y a une pensée cultivée.
1: Oui, seulement j'ai évité de parler de la pensée des sauvages
0: Oui.
1: parce que je pense précisément qu'il ne s'agit pas d'une pensée différente de la nôtre. Je pense que dans tout homme, et aussi bien chez nous que chez les Indiens de la forêt amazonienne, existent deux modes de fonctionnement de la pensée. Une pensée qui fonctionne à l'état sauvage et que nous pouvons observer chez nous dans une quantité de domaines qui ne sont pas régis par la loi ou par des normes morales ou autres, par exemple dans les traditions culinaires, dans la manière dont nous choisissons les noms que nous donnons non seulement à nos enfants, mais à nos chiens, à nos animaux domestiques, la façon dont nous donnons aux oiseaux des noms humains, la pie s'appelle Margot, etc. Enfin, bon, dans des domaines plus relevés, je dirais dans la cuisine d'abord, dans l'art également, que c'est une pensée à laquelle une certaine spontanéité se trouve concédée par la civilisation et qui fonctionne donc chez nous comme chez d'autres et qui s'oppose sous ce rapport à cette pensée que j'appellerais plutôt domestiquée comme vous-même, c'est-à-dire une pensée qui est mise au service de fins que l'on s'assigne pour en obtenir certains résultats théoriques ou pratiques.
0: Mais à quelle pensée êtes-vous le plus sensible, à la sauvage ou à la cultivée?
1: Et le seul espoir de connaître l'homme et de comprendre quelque chose à l'homme, c'est d'arriver à les faire se rapprocher, c'est d'arriver à les faire se réunir.

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0: Les trous noirs sont noirs, pas grand-chose à y voir. Et certaines ondes y restent pour le plaisir céleste des qui sont d'humeur leste.
1: C'est poétique.
0: D'autres ondes courtes, pour leur part, évitent les trous noirs. Elles parviennent parfois sur la planète où tous les sons sont bons. À ne pas confondre avec la planète où tous les bonbons sont.
2: Les bonbons. C'est pas bon les bonbons. Je vais faire des bonbons. C'est pas bon les bonbons. Je vais faire des bonbons. Des bonbons.
1: Qu'est-ce que c'est ce truc?
0: Ah oui. Sur rien à voir, mais ce n'est pas un trou noir. Il n'y a que des sons pour un... Oui? Pour un... Non. Ici, dans la forme, ici, dans le fond, tout par essence est son. Quand le soleil se lève, c'est l'illumination qui accompagne l'astre par-dessus l'horizon. Les habitants de sont 100% pur son. C'est pourquoi ils adorent accueillir les quissons. Si un quisson arrive sur parlons de courte de 17h45, il est tout de suite phonographié en signe de bienvenue. Les toutouis sont particulièrement phonogéniques. Alors que les patsons, qui sont sourds ou plutôt durs d'oreille, sont vraiment, il faut le dire, sans circonvolution, osons le reconnaître sans embâge franchement, phono-foireux.

Après cette phonographie d'accueil, il y a toujours une réception gourmande où tout se mange des oreilles. Les toutouis sont gourmets et se délectent à ouïr. Alors que les pattes sont ouïes comme

La journée se passe ainsi à se repaître l'oreille. Des vacances charmantes, des vacances chantantes, des vacances épatantes pour des qui sont ravis. Puis, lorsque tout est fini, un bisou ils se font et rentrent à la maison.

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La radio, c'est quelque chose de... On peut faire tellement de choses différentes. Moi, j'aimerais tout le temps qu'il y ait des radios en permanence qui se créent.

0: On va faire un petit test de micro d'abord.
1: Je dis n'importe quoi là. Qu'est-ce que vous voulez boire?
2: Au son, on est hein? C'est un flippage. Avec les états, t'as le droit
1: à la. Moi je vais prendre un coca
3: light.
0: En fait, moi ce qui m'intéressait, c'était. En fait, le.
1: Mais moi je n'aime jamais l'interview, hein, je le dis tout de suite. C'est très rare que je parle.
0: Et les interviews radio, non, non plus. Moi, ce qui m'intéresse aussi, c'était la motivation profonde de quelqu'un qui est finalement encore un enfant. Vous aviez quoi? Vous aviez 14 ans?
1: La motivation profonde, vous en parlez comme si c'était une école de commerce dirigée par Bernard Tapie. C'était pas du tout ça, c'était une grande solitude. Donc c'est tout le contraire d'une motivation, c'est plutôt un manque, un vide, l'ennui.
0: Vous aviez l'impression de jouer le tout pour le tout en allant voir...
1: Vous attaquez un peu bille en tête, là j'ai du mal à vous répondre, excusez-moi, parce que c'était un événement, enfin c'est des faits importants dans ma vie, je peux pas vous répondre comme s'il s'agissait d'un fait divers dont j'aurais été témoin à ma fenêtre. Je peux pas en 5 minutes, enfin même en 30 secondes, puisqu'on vient à peine de se rencontrer, c'est un peu gênant, avec un micro.
0: J'ai peut-être été un peu rapide.
1: Excusez-moi, je suis pas un professionnel.
0: Moi je commence seulement, donc...
1: De l'interview. Je pense que ce serait pas mal qu'on ait 5 minutes pour parler avant.
0: Bon, on va couper le micro si vous voulez.
1: Oui.

C'est tout peut être présent en radio, c'était pas tant. Le son, ça rend, enfin, l'instrument qui est le micro et le petit alchimie qui est derrière, ça permet quand même de mieux se rendre compte de ce que c'est à la fois que l'intimité et l'extériorité, par exemple.

0: C'est bien de tendre la perche, comme on dit, comme disent les micros entre eux.
1: Au début, c'était quasiment comme une nouvelle langue à apprendre.
2: Pourquoi connaître ? Pourquoi connaître ? Pourquoi ? Il y en a une autre.

0: Voilà, alors si vous voulez. Si vous voulez, moi je suis arrivée ici parce que j'ai fait ce qu'on appelle une montée d'exaltation. Alors c'est-à-dire, c'est une, pour moi personnellement, c'est-à-dire que j'ai une grosse montée de magnétisme. Alors je vais vous expliquer, je suis arrivée ici donc un dimanche matin parce que bon, j'ai eu le pouvoir de voir beaucoup de choses, comme si j'avais été touchée par la grâce de Dieu. Et j'ai une amie qui s'appelle Maria, qui est la réincarnation de Marie-Antoinette, comme on est tous la réincarnation de quelque chose, puisque moi-même je suis la réincarnation de la comtesse de Beauharnais. Le problème, c'est que je voyais beaucoup de choses. Hein, Jacques Chirac, avec sa bombe atomique et tout, il fait joujou, mais il ne faut pas oublier que Nostradamus a prédit la fin du monde en 1999, et qu'on va y aller. On va y aller. Et donc, ne survivront que ceux qu'on peut appeler la race des seigneurs. Donc la race des seigneurs, c'est des lions. Alors voilà, on va partir vivre en Afrique, dans un continent où il fera merveilleux, style Guadeloupe ou Martinique. Et vous serez là. Je vous dis sincèrement, tu seras là. Voilà. Et ce qui s'est passé après, c'est que je voyais beaucoup de choses. Mes yeux avaient changé de couleur. C'est la quatrième fois que ça m'arrive, hein, que je suis enfermée ici, il ne faut pas l'oublier. Hein, parce qu'ils essayent de me juguler, parce que je vais beaucoup trop vite, mais il faut que les choses aillent vite. Et puis ben voilà, quoi, et si vous voulez, bon ben j'ai monté, je suis montée, j'irradiais totalement, et ma mère a encore eu peur, elle m'a fait réhospitaliser. Donc voilà, c'est la quatrième fois que je suis ici. Alors j'ose dire pour de médicaments, pour justement que je ne parte pas trop en état de lévitation. Et ma mère, bon, elle a fait ça, si vous voulez, pour me guérir. Bon, c'est vrai que le traitement médical qu'on me donne est un petit peu lourd. Bon, ben, il fallait tout ça pour me faire revenir les pieds sur terre. Mais il est bien évident qu'une fois que je vais être sortie, eh ben, les médicaments, ils partiront à la poubelle. Voilà. Alors, quoi vous dire? Ben, je peux vous dire que Bernard Tapie est la réincarnation de Jules César. Hein, qu'il était temps qu'il soit boycotté et puis qu'on le foute à la poubelle. Et je peux vous dire aussi que Le Pen est la réincarnation du général Romain. Voilà. Donc, heureusement que lui aussi a été boycotté parce qu'il serait passé aux élections. Ça aurait fait mal, hein, vraiment très mal. Et ce que je peux dire aussi, c'est que là, prochainement, je vois la France pratiquement dans une guerre civile. Puisque ce matin, au sondage, il était dit que 41% des Français étaient pour le mouvement de grève qui frappe la France actuellement et que les autres étaient contre. Donc les personnes qui sont contre et les personnes qui sont pour vont s'entretuer et ça va faire une guerre civile et je vois Jacques Chirac assassiné. Et Nostradamus revoit un retour à la royauté. Donc le retour à la royauté, ce sera comme une forme de présidence comme il y a actuellement en Angleterre. Et je peux vous dire, ce sera mon meilleur copain qui est le descendant du maréchal de Talleyrand, donc qui sera président de la République. Actuellement, là, je suis en train de vous parler, mais à la télévision, là, il y a l'histoire de ma vie, là, actuellement, sur France 2. La duchesse de Beauharnais ou la comtesse de Beauharnais, je ne sais pas exactement. Voilà. Donc de toute manière, il est bien dit dans les prévisions de Nostradamus que la fin du monde viendra en 1999 par une boule de feu, donc certainement une explosion atomique, mais que je ne sais pas comment ça se passera situé géographiquement, est-ce que c'est le bon Dieu, est-ce que c'est le Messie, la sélection sera faite. Voilà. Et si je t'ai rencontré ce matin, ben, tu peux être sûr que toi et tes parents et toute ta famille, vous faites partie de la race des seigneurs et vous ne mourrez pas, vous resterez vivant. Si tu veux, je peux te magnétiser. Voilà, tu te mets comme ça, tu te mets en arrière, tu vides ta tête, tu penses plus à rien, et puis je vais te magnétiser. Alors tu vois, le problème avec les médicaments, c'est que j'ai la tremblote, et puis bon, ben, ça m'enlève tout mon magnétisme, mais j'en ai encore qui revient, là, c'est pour ça qu'ils m'ont augmenté la dose.
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